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4: Que le KGB brasse ses espions. Certains généraux même disent que ces anciens espions devraient retourner à l'agriculture, une sorte de révolution culturelle. On titre aussi que la CIA n'a plus d'ennemis. On se demande après tout, est-ce que ce n'est pas la fin de l'espionnage ? Ben pas du tout, pas du tout, bien au contraire. Parce que si cet espionnage, j'allais dire traditionnel, celui de James Bond entre l'Est et l'Ouest, c'était si facile, eh bien il y a tout autre chose qui se met en route. Il est déjà en route d'ailleurs depuis plusieurs années. Et puis je dirais même, c'est une anecdote, mais on va commencer par ça, parce que c'est spectaculaire, même si les spécialistes connaissent ces appareils, et bien vous ne les connaissez pas forcément. Il y a en vente un certain nombre de gadgets qui vous permettent d'espionner votre concurrent, d'espionner votre ami. En fait, plus personne n'est à l'abri de l'espionnage. Regardez ces engins.
5: Comment arrête-t-on cet appareil ?
6: On ne peut pas.
5: Pourquoi ça ?
6: C'est automatique.
5: Qui en a le contrôle ?
7: La grande mode britannique en cette fin d'année, la panoplie du parfait petit espion.
8: J'ai passé mes vacances en compagnie d'un agent secret homosexuel, un PD quoi. Il m'a raconté des choses. Si vous saviez ce qu'il m'a raconté, enfin. Il y avait le soleil, il y avait la plage, il y avait nos corps bronzés sur le sable doré. Et puis surtout, surtout il y avait l'amour, toujours l'amour.

0: Ils sont discrets, très discrets. Ils sont cultivés, très cultivés. Ils sont bien habillés, mais dans la poche de leur pardessus, ils ont des téléphones portables très sophistiqués, des bombes miniaturisées et des secrets qui peuvent peut-être faire basculer le monde. Il paraît que les espions viennent de l'Est, on va en parler ce soir.
1: Un mardi, à l'heure de la sieste, un espion payé par une puissance étrangère dérobe sur un bureau des inventions mystérieuses du ministère de la Défense nationale un dossier renfermant des plans ultra secrets. Une fois son forfait accompli, l'espion se rend au marché pour faire l'emplette d'un petit bouquet de marguerites destiné à se faire reconnaître de son contact. Par inadvertance, une ménagère emporte la mallette contenant les plans ultra secrets au lieu de son panier à provisions que saisit l'espion. Lorsque le contact aperçoit le bouquet de marguerites, il s'empare de ce qu'il croit être la mallette, recélant les plans secrets et se dirige vers les toilettes. Pendant ce temps, la ménagère met à cuire le dossier ultra secret qu'elle prend sincèrement pour une entrepôt.
2: Un député européen élu du Front National était un espion à la solde de la Roumanie. Le parti de Jean-Marie Le Pen proteste vertement.
3: Qui peut croire que le gouvernement roumain est infiltré au Front National, un espion? Pour espionner quoi?

0: Il a travaillé pour les Roumains, il est exclu qu'il ait travaillé ensuite pour nous. On considère qu'il est complètement grillé. Grillé, ça signifie qu'on ne peut plus l'utiliser. Parce qu'on sait tous que les services secrets roumains ne sont pas très performants et donc personne n'aurait jamais songé à récupérer l'un de leurs agents.
1: Je n'étais pas un espion applaudi. Je trouve que l'espionnage, c'est un travail très discret.

Attention, cet homme est dangereux. Voici Georges Langelanne, agent secret. Surprenant personnage à tout fait. Il sait tout faire. Mais il préfère un vélo à une Aston Martin.

0: plus le hasard produit d'une bousculade.
1: L'accident s'est passé comme ceci. Ivanov Markov, comme chaque jour, attendait l'autobus pour se rendre à son travail. Lorsque soudain, il était heurté par un homme avec la pointe de son parapluie, là, comme ceci. L'homme s'excusait et disparaissait dans la foule. Le mal, semble-t-il, était fait.

L'alcool, les dettes, les raisons qui ont fait tomber le numéro 3 du contre-espionnage de Bonn. Les seigneurs, souvent minables du renseignement, parient sur l'avenir soviétique de l'Europe lorsque, croit-il, le mur de Berlin ne coupera plus la porte de Brandebourg.

plus, les secrétaires de bonne sont délaissées, esselées ou déçues par leur manque d'attrait, et plus elles sont fragiles et deviennent la cible d'amants intéressés. C'est autant pour lutter contre l'ennui de bonne que charmée par des hidalgos de Berlin-Est que ces quatre secrétaires d'hommes politiques chrétiens-démocrates très importants sont devenus des espionnes très efficaces.

0: L'interdiction de la carrière publique aux communistes est d'ailleurs un signe de cette lutte contre l'espionnage.
1: Que pourrait observer de secret quelqu'un qui dénonce les anticommunistes comme infiltrés par des espions, une preuve que nous sommes bien les meilleurs anticommunistes et les meilleurs antisocialistes.
2: Madame, monsieur, bonsoir. Vous êtes resté avec nous ce soir parce que je vous ai promis tout au long de la soirée que nous allions parler de ce fameux nouvel espion qui est arrivé à la manière du Beaujolais. Je crois que vous avez raison de rester avec nous parce qu'il se passe des choses extraordinaires en ce moment dans le monde. Il n'y a plus d'amis, il n'y a plus d'ennemis. Ils sont partout, ils sont autour de vous, ils sont devant, ils sont derrière. Et c'est bien ça le problème.

0: Il n'y a que deux façons de remercier un agent des services de renseignement, ou lui barder la poitrine de décoration, ou lui couper la tête.
1: Voyage dans le pays le plus fermé du monde, la Corée du Nord, grande comme 20 départements français. Il est extrêmement rare de pouvoir se rendre en Corée du Nord. L'une de nos équipes a obtenu un visa.
2: Une bien étrange école, on y enseigne un art très particulier, l'art de la délation. Le professeur est un maître. Pendant 3 heures, il va expliquer à ses élèves comment devenir un bon mouchard et comment faire fortune grâce à une disposition de la loi coréenne, la prime à la dénonciation. Ça fait rêver les élèves.
3: Pour le moment, j'ai un autre travail, mais je veux acquérir de l'expérience pour devenir un délateur professionnel.
2: En Corée, comme ailleurs, les mouchards ne sont pas bien vus. Alors on habille avec un peu de civisme ce qui n'est le plus souvent qu'un pas du gain. Oui, mais c'est pas si simple de devenir mouchard professionnel. La loi coréenne prévoit qu'il faut apporter des preuves.
4: Qui êtes-vous? Des bandits?
5: Que faites-vous ici? Vous ne pouvez pas entrer dans notre maison.
4: Tais-toi, petite, et que je t'entende plus, hein?
5: Mais j'ai peur.
4: Vous êtes des espions nordistes?
6: Quoi? Qu'est-ce que tu connais des espions?
4: Notre professeur nous a dit de ne jamais aider les espions du Nord.
6: Fais attention à ce que tu dis!
4: Ok. C'est vrai, nous sommes du Nord, mais nous sommes très gentils. Vous êtes des menteurs. Notre professeur nous a dit que vous étiez mauvais.
6: Ces enfants ne sont que des petits contre-révolutionnaires!
4: Voyons, petit. Ce que votre professeur vous a dit n'est pas vrai. Nous sommes des gens paisibles. C'est pas vrai, vous mentez. Nous connaissons des communistes et ils sont tous cruels. De plus, ils mentent tout le temps, alors.
6: C'est une vraie baraque capitaliste. Je comprends pourquoi ces gosses sont contre la révolution.

0: whoever dehydrated those pirates could not have foreseen their accidental rehydration with the heavy water we use in recharging the atomic pile.
1: Ce jour-là, ce fut comme tous les autres jours. Les hommes de la CIA ont surveillé comme d'habitude la mise en place du dispositif. Les agents du KGB ont pris place comme prévu dans leur fourgon. Et l'échange a eu lieu. Pourtant, ce petit homme n'était pas un espion, mais un dissident. Mais voilà, à la police, 40

Il est donc peut-être terminé le temps de l'espion qui venait du froid. Certains agents secrets peuvent penser à la reconversion pour devenir des anges gardiens peut-être.

0: c'est la fin.
1: Je suis officier, ex-officier des renseignements généraux. Donc maintenant, je suis officier de la DRPP Paris, donc c'est la direction du renseignement de la préfecture de police de Paris. Et mon rôle a été, à une époque, de faire un peu la lumière sur le mouvement des free parties.
2: Hier, descente d'une centaine de gardes mobiles et de gendarmes au milieu de 3000 jeunes réunis à Tarnos, au sud de la côte landaise, pour un festival techno. La manifestation se déroule sur un terrain appartenant à l'armée. Nous avions filmé cette fête dans le calme. Mais vous ne verrez pas ces images. Au moment où nous quittions les dunes de Tarnos, nous avons été agressés par

Dans l'univers de l'espionnage, il y a un agent dont les services secrets eux-mêmes préfèrent ignorer l'existence.

0: Salut Gepetto. Aujourd'hui, j'ai envie de t'appeler Gepetto. Prends les photos dans l'enveloppe. Les trois personnes que tu vois doivent impérativement figurer dans le Mixel 4. Ta mission, si tu l'acceptes, est de nous réaliser un petit remix simple, concis, efficace et qui mettra tout le monde d'accord. Maintenant, écoute attentivement ce qui va suivre.
1: Oh, je me sens définitivement comme une bombe à triste.
0: Cette musique, Gepetto, n'a absolument aucun rapport avec ta mission. Mais bon, j'avais envie de te la faire écouter. On compte sur toi, Gepetto. Sois bon, très bon. Maintenant, lève-toi et pose-toi un peu. On va y avoir de la fumée.

0: питания реактора. Запас топлива перезарядки. Доступ к вентиляции камеры. Бассейны для облучённого топлива. Подача топлива. Первичный фильтр охлаждающей воды. Сепаратор пара. Натриевый насос охлаждения.
1: Pour les Russes, Anna Chapman est d'abord l'agent 90-60-90, le surnom que lui a donné la presse en référence à son physique voluptueux. En octobre, le magazine russe Maxim l'a photographiée en James Bond Girl. Le clip est des plus alléchants, pose lascive, lingerie fine et revolver, le tout en rouge et noir, ses couleurs fétiches que l'on retrouve dans son application iPhone Poker avec Anna Chapman.

0: Nous travaillons pour une agence gouvernementale clandestine à gros budget. On va s'en occuper.
1: Qui vous envoie ?
0: INS Division 6.
2: Il n'y a pas de Division 6.
0: Notre mission est de surveiller les activités extraterrestres sur la planète.
3: Ceci est une mission secrète. Tous les habitants doivent se réunir sur le dance floor.

regroupés derrière la porte. J'espère qu'ils vont partir, qu'ils vont trouver quelqu'un d'autre. Ils sont tout près de moi, regroupés derrière la porte. Ils sont avec toi.